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0: Bonjour, le docteur Gilles Roucoul vous présente sa chronique quotidienne « Le dico du doc » sur les mots de la langue française, connus ou peu connus.
1: Bonjour, aujourd'hui trois nouveaux mots du dictionnaire. Le premier est interlope, I-N-T-E-R-L-O-P-E. C'est un adjectif qui vient du verbe interloper, qui veut dire navire trafiquant en fraude. Ce mot interlope désigne un lieu de trafic louche qui est suspect de combinaisons malhonnêtes. Exemple, un hôtel interlope. Un synonyme est douteux, le contraire est honnête. Ce mot qualifie également ce qui fait en fraude. Exemple, des activités interlope, dont là le synonyme est illégal ou illicite et le contraire légal ou licite. Le deuxième terme est martagon, M-A-R-T-A-G-O-N. Ce nom masculin vient de l'espagnol et du turc. Ce mot désigne le lys des prairies et des bois à fleurs roses violacées tachetées de pourpre, que l'on peut trouver dans les régions de basse montagne. Sa région d'origine s'étend du Portugal en passant par l'Europe et l'Asie jusqu'en Mongolie. Dans le langage des fleurs, le lys martagon symbolise l'endurance et l'élégance. Le troisième terme est noria, N-O-R-I-A. C'est un nom féminin qui vient de l'espagnol. Ce mot désigne une machine hydraulique formée de godets attachés à une chaîne sans fin, plongeant dans l'eau renversée et remontant plein d'eau. Ce mot désigne aussi, dans un sens figuré, une série d'allers et retours de véhicules de transport. Exemple, une noria de camion. Merci et à demain.

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1: Il est 13h.
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3: 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Secret de Serpentard, tome 2. Le pensionnat Wimbley.
4: Dans l'épisode précédent, alors que le cerbère nain fait des siennes, les deux amis continuent de récolter des informations tandis que leurs aînés fument des fumeuses bières en jouant à la bataille magique tout en échangeant des informations.
5: « À toi de jouer, Crabbe !» s'exclama Orion en le sortant de ses rêveries. Piscus Crabbe regarda les cartes qu'il tenait en main et en joua une au hasard. Le tas de pièces d'or qui se trouvait devant lui s'amenuisait sérieusement, tout comme celui d'Orion. Celui de Vera était quasiment le même qu'au début, tandis que celui qui se trouvait devant Abraxas était de plus en plus conséquent. « À quoi penses-tu, Abraxas ?» demanda Vera. « Toi aussi, tu es bien songeur. » Avec une lenteur maîtrisée, Abraxas posa ses yeux pâles et glacés sur Piscus Crabbe. Je m'interroge sur tes motivations, Crabbe. Tu n'as jamais été très impliqué dans la lutte pour la conservation de nos valeurs.

0: Tu étais trop occupé à te remplir les poches avec Orion. Au diable les valeurs! À mon avis, ces embrumés ont tous les colinards dans leur viseur. Et comme je les comprends, nous sommes des sangs purs, riches et puissants. Nous aurions dû être les premiers à les rejoindre. Et pourtant, jusqu'ici, nous rechignons tous à le faire et préférerions notre petit confort à la compagnie de ces sauvages d'embrumés. Beaucoup de grandes familles vont bientôt tomber, je le sens. Et je ne veux pas en être. Je vais proposer l'aide de la famille Crabbe à Voldemort, et je suis certain qu'il appréciera. Après tout, nous pouvons lui offrir tout ce dont il a besoin, de l'or, un réseau de puissants alliés et un lieu de rassemblement. Un lieu de rassemblement? Lequel? Dans ma maison, tout simplement. Chez toi, sur la colline d'Émeraude? Tu accueillerais tous ces criminels? Accueillir, c'est contrôler, affirma Crabbe en levant son verre. Vera ne partageait pas son enthousiasme. Alors ce sont tes fils qui ont mis ces idioties dans la tête du mien, soupira-t-elle. Ils ont dû lui en parler, c'est certain, répondit Crabbe. Après tout, plus ils sont nombreux à faire la démarche, plus vous savez qui sera reconnaissant envers ceux qui l'ont initié. Nous, les Crabbes. Imaginez comme il récompensera la première famille de colinards qui lui a tendu la main et qui lui a ouvert le chemin vers la victoire. C'est de la folie, protesta Vera. Mais elle n'en dit pas davantage, accablée par tant d'orgueil insatiable. Quant à Abraxas Malfoy, la fumée verte qui sortait de sa bouche formait des motifs inquiétants. La suite de la partie se déroula dans un silence pesant. Même les petits oiseaux colorés qui étaient posés sur le dossier de Vera avaient cessé de chanter, et dans la pièce en fumée, la lumière verte que dégageait le fumsbire donnait au visage une allure inquiétante. Les mains d'Orion et de Crabbe se vidèrent progressivement de leurs cartes et leurs pièces d'or disparaissèrent, happées par les stratégies redoutables d'Abraxas Malfoy. Vera était celle qui résistait le mieux, mais ses cartes étaient avalées une par une par l'armée de géants qu'Abraxas avait constituée devant lui. « J'ai gagné !» dit finalement Abraxas Malfoy en posant sur la table la carte qu'il venait de piocher. Les trois autres se penchèrent sur la carte en question, qui représentait un sablier d'or. « Le temps !» dit Vera. « C'est peine perdue. Rien n'y résiste !» pesta Orion en jetant sur la table ses 200 or et le dragon qu'il gardait précieusement depuis le début de la partie. « Comment fait-il pour gagner à chaque fois ?» gémit Piscus Crabbe en imitant son voisin. Abraxas entreprit d'amasser le tas d'or vers lui, mais Vera arrêta son geste avec un sourire de défi. « Si je bats cette carte, j'ai gagné ?» Abraxas Malfoy eut un petit rire. « Tu nous sers la même comédie à chaque fois, Vera. Les premières fois, je t'ai cru, mais maintenant, ça ne prend plus. « Si tu ne me crois pas, triplons la mise. » proposa Vera. Elle n'avait plus qu'une seule carte en main. Orion essaya de voir ce que c'était, mais Vera la cachait habilement. « C'est bien pour te faire plaisir, » dit Abraxas. À nouveau, il détacha un de ses boutons de manchette et le plaça dans le petit trou qui était sur son accoudoir. Le coffre réapparut et une énorme quantité de pièces d'or s'en envola pour se poser devant Abraxas. Vera, à son tour, sortit de son manteau une bourse de velours orange écartelée par les galions qu'elle contenait et la jeta devant elle. « Alors, quelle est cette mystérieuse carte ?» Abraxas, Piscus et Orion se regardaient en riant, ravis de voir Vera se ridiculiser. Leurs visages se décomposèrent en voyant la carte scintillante que Vera posa sur la table d'un geste triomphant. L'animal qui y était dessiné, avec ses plumes pourpres et ses serres dorées, était parfaitement reconnaissable. « Depuis quand y a-t-il un phénix dans la bataille magique ?» s'étrangla Abraxas. « C'est une nouvelle édition, » dit Vera avec un geste désinvolte. « Merci beaucoup, Abraxas. » Dans la salle de bain, Narcissa et Daisy jubilaient. « Bien joué, maman !» rit Daisy. Vera, elle aussi, savourait sa victoire. Ses oisillons colorés s'étaient remis à chanter et voletaient en tous sens à travers la pièce. Elle inhala une longue bouffée de fumée verte tout en regardant Abraxas avec ses yeux rieurs. Puis elle expira et un nouveau dragon de fumée prit forme, plus grand que les précédents. Il fit un tour de table en volant, puis Abraxas sortit sa baguette de sa canne d'un coup sec et dissipa le dragon d'une étincelle verte entre les deux yeux. « Ne te vante pas !» dit Abraxas Malfoy. Sa voix était maîtrisée, mais sa main trembla légèrement quand il repoussa son tas d'or vers Vera. Ces jeux ne m'amusent plus, déclara-t-il en se levant, la mâchoire serrée. Il revissa sa baguette dans sa canne et sortit en s'appuyant dessus, vexé. C'était de bonne guerre, Abraxas, rit Vera. Et dès qu'Abraxas fut hors de sa vue, elle se renversa dans son fauteuil avec un grand soupir de contentement. Orion et Piscus Crab sursautèrent. Trois coups venaient de retentir sur les carreaux. Des aurores, souffla Piscus, qui gardait quelques séquelles de son séjour dans une geôle du ministère. Mais non, enfin, le rassura Vera. Elle pointa sa baguette vers la fenêtre qui s'ouvrit à la volée, laissant l'air frais de la nuit dissoudre les volutes de fumée verte qui tournoyaient dans la pièce. Un énorme oiseau entra par la fenêtre, passa au ras du crâne dégarni d'Orion qui sauta en l'air, et battit des ailes pour se poser sur le point de Vera Goyle, acclamé par les piaillements des oisillons multicolores qui se trouvaient autour d'elle. « Cléopâtre !» s'exclama celle-ci avec enthousiasme, en caressant les plumes blanches et ébouriffées qui ornaient le cou de l'aigle. « Satané volatile !» maugréa Orion en remettant en place les rares cheveux qui lui restaient sur le crâne. « Un de ces jours, je le ferai bien cuire à la broche !» Vera eut un petit rire réjoui. « C'est mon compagnon le plus utile !» fanfaronna-t-elle. Cléo a le chic pour intercepter les hiboux les plus importants. C'est grâce à elle que je m'informe de tous les petits secrets qui animent le monde sorcier. Elle ouvrit son énorme manteau de fourrure, sortit un parchemin chiffonné de sa poche intérieure et l'agita devant les yeux de ses deux compères. « Voilà sa plus belle prise !» exulta-t-elle. Elle le déplia et ses deux interlocuteurs échangèrent un regard inquiet lorsqu'ils virent l'emblème de Durmstrang dessiné sur le verso de la lettre. Après avoir jeté un coup d'œil vers la porte de la bibliothèque, Vera se mit à lire avec cérémonie. « Cher monsieur Abraxas Malfoy, l'honorable école de magie de Durmstrang !» Elle leva furtivement les yeux afin d'apprécier l'effet que sa lecture avait sur ses interlocuteurs. « Vous informe que la candidature de votre fils Lucius a été retenue et que nous le convions chaleureusement à nous rejoindre. Vous trouverez ci-joint la liste des fournitures pour la première année. » Narcissa laissa échapper une exclamation de surprise et Orion et Piscus Crab étaient tout aussi médusés. « Tu as osé ?» s'étrangla Crab. « Alors c'est à cause de toi si cette fameuse lettre s'est perdue ?» Oh, le jeu en valait la chandelle. Chaque fois qu'il nous prend de haut, je jette un petit coup d'œil à ce billet et je me félicite d'avoir berné un des hommes les plus influents du monde magique. C'est mon petit gris-gris en quelque sorte. Orion, lui, ne partageait absolument pas son enthousiasme. Moi qui pensais qu'Abraxas voulait nous camoufler son échec, il avait donc raison de s'en vanter, l'animal. Lucius avait bien été reçu à Durmstrang depuis le début. Quant à Piscus Crab, il n'en revenait toujours pas. « Vera, tu es complètement folle. Tu sais ce qu'il te ferait s'il apprenait ça. Il était tellement furieux que Lucius doive aller à Poudlard. »« Oh, mais il ne l'apprendra pas, n'est-ce pas ?» répliqua Vera avec un sourire éclatant. « Vous êtes bien placé pour savoir qu'il faut être fou pour évoquer le sujet devant Abraxas, et que ceux qui s'y sont risqués l'ont amèrement regretté. » Et de toute manière, si vous aviez le malheur de lui raconter, il ne vous croirait pas et s'empresserait de vous accuser à ma place. Je n'ai aucun mobile pour cette farce, tandis que vous, qui en êtes jaloux depuis toujours, vous aviez tout intérêt à priver Lucius de sa scolarité à Durmstrang. Le sourire de Vera s'élargit encore et elle attrapa la carafe de vin pour se resservir. Sonné, Orion et Piscus Crab se levèrent. « Allons voir ce que fait Abraxas, » proposa Orion, un peu chamboulé par cette révélation. « Je vous rejoins, » déclara Vera. Orion et Piscus Crab quittèrent la pièce et Vera se retrouva seule. « Vera !» s'exclama aussitôt une voix de crécelle dans le coin de la bibliothèque. « Prisca !» répondit Vera en imitant la voix aigrelette de Prisca Malfoy. « Comment allez-vous, vieille branche ?» Narcissa et Daisy échangèrent un regard étonné en entendant Vera s'adresser avec autant de familiarité au portrait de Prisca Malfoy.
1: « Vera, vous êtes imprudente! Leur montrer la lettre de Durmstrang, quelle folie !»
0: Narcissa constata avec stupéfaction que l'ancêtre de Lucius semblait être parfaitement au courant de cette supercherie.
2: « Il faut bien que je m'amuse de temps en temps, » dit Vera.
0: « Je n'ai pas pu résister. Il fallait que je les effraie un peu. Cela leur apprendra à dire du mal de mon fils.
1: « Oh, Vera, vos fantaisies vont finir par me rendre folle. Je vous en prie, à l'avenir, ne recommencez plus !»«
0: Je ferai de mon mieux, » dit Vera avec un sourire malicieux. « Mais honnêtement, la compagnie de ces pignouf est si difficile à supporter. Comme s'il valait mieux que ces embrumés dont ils disent tant de mal.
1: « Ces embrumés ! J'ai entendu ce mot plusieurs fois au cours de la soirée. Éclairez-moi, Vera, que signifie-t-il ?
0: Oh, ce n'est pas flatteur. Il s'agit d'un surnom méprisant pour ceux qui fréquentent l'allée des embrumes. La plupart d'entre eux sont répudiés par les puissantes familles de sorciers, ce qui est assez hypocrite, puisqu'ils ont souvent secrètement recours à leurs services.
1: « Je vois. Et Piscus Crabbe a parlé de collinard. J'imagine que cela a un rapport avec la colline d'Émeraude. »
0: En effet, un autre surnom pour désigner ceux qui y vivent et plus largement les familles de sorciers anciennes et fortunées.
1: « Je vois, » soupira Prisca. « Que de conflits inutiles ! Cela me donne le tournis. Heureusement que vous êtes là pour m'éclairer sur tout ceci, Vera. Vous ne pouvez pas savoir à quel point je vous suis reconnaissante de continuer à nous rendre visite. Vous êtes ma seule alliée ici, la seule personne en qui je fais confiance pour veiller sur mes descendants. »
0: À côté de Narcissa, Daisy poussa un soupir de soulagement.
3: « Voilà pourquoi elle fréquente ces fripouilles, » dit-elle, « parce que Prisca le lui a demandé. »
0: Dans la bibliothèque, Vera avait perdu son assurance joyeuse et affichait un air soucieux. « Malheureusement, j'ai bien peur que je ne vous sois plus d'une grande utilité, Prisca. »
1: « Ne dites pas ça, s'il vous plaît. C'est justement maintenant que j'ai besoin de vous. Vous avez vu le visage d'Abraxas lorsque vous parliez de Voldemort. Il va envoyer Lucius le rencontrer, j'en suis sûre. Je ne peux pas l'accepter. Il faut empêcher ça. »
0: « Je n'arrive même pas à dissuader mon propre fils, » soupira Vera avec lassitude. « Je ne vois pas comment je pourrais convaincre Abraxas de laisser Lucius en dehors de cette guerre. Il exigera que son fils soit au premier rang, comme toujours. »«
1: Vera, je vous en conjure, protégez Lucius de l'ambition de son père, comme vous l'avez protégé il y a maintenant 10 ans de cela. »
0: « C'était différent à l'époque. Je n'ai eu qu'à intercepter une simple lettre pour répondre à votre demande. » Nous pouvons cependant être fiers de nous. Grâce à ce tour de passe-passe, Lucius a échappé à une scolarité entière à Durmstrang. C'était déjà une belle victoire.
1: Oui, c'est vrai. Et je ne vous remercierai jamais assez d'avoir fait cela pour moi. Je ne pouvais pas supporter l'idée de voir Lucius partir si loin. Il était si jeune. Et il me semble que c'est encore le cas.
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4: Il est 14h.

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4: Je dors plus, tu vois bien.

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1: Il est 16h.
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4: Et oui, bonjour à tous, je suis là, effectivement, je suis là pour animer les bons plans. Nous sommes lundi et on a aujourd'hui, on a un invité qui va venir nous parler de quelque chose qui est en train de se mettre en place dans cette commune de Sortes-Hossegor. Et je dois dire que c'est assez sympa pour nous de faire la promotion de ce moment, de cet événement, parce que dans notre région, c'était probablement la seule commune qui n'avait pas ses fêtes. Eh bien, il va y avoir maintenant des fêtes à Sortes-Hossegor. Tom, bonjour.
5: Bonjour, merci de nous recevoir.
4: Tom, nous, on est vraiment ravis ici, que ce soit Blandine, Eric ou moi, de te recevoir. Et j'espère que tous les gens vont écouter toutes les informations qu'on va donner pour ce moment. Il va d'abord falloir passer un peu à la casserole. Il va falloir un peu que tu me racontes comment ça se fait que trois jeunes minots aient eu envie de remettre en place les fêtes de la commune de Sortes-Hossegor. Il n'y en avait pas. Qu'est-ce qui vous prend ?
5: Eh bien, comme vous l'avez dit, en fait, c'est un projet qu'on a un peu depuis longtemps évoqué entre nous. Et puis là, en fait, le fait que tous les villages autour aient des fêtes sauf nous, ça nous a poussé encore plus à l'initiative de recréer ces fêtes. Donc c'est pour ça qu'avec Mathieu et Robin, on a pris l'initiative, surtout grâce à Robin qui a lancé le projet, de recréer ces fêtes.
4: Alors, vous êtes trois copains.
5: Oui.
4: Dans le bureau, vous êtes sept copains.
5: Oui.
4: Mais là, vous êtes trois à être particulièrement actifs et d'après les premiers rendez-vous qu'on a eus ensemble pour parler de ce projet, vous étiez à l'école ensemble, au rugby ensemble et vous voilà maintenant dans un comité des fêtes ensemble.
5: Exactement, oui.
4: L'amitié, elle est forte, hein ?
5: Ah oui, oui, depuis
4: elle est
5: longtemps.
4: Forte. Alors, le fait de vouloir insérer une nouvelle fête dans ce calendrier de fêtes qui a lieu dans la région, ça ne va pas vous empêcher d'aller faire les autres ? Parce que
5: non.
4: Vous faisiez les autres quand il n'y avait pas Sortes-Hossegor.
5: Ah oui, oui, mais ça ne va pas nous empêcher.
4: Ça ne va pas vous empêcher ?
5: Non.
4: Mais je sais pourquoi, en fait. Je sais, ils sont malins. C'est parce que celle de Sortes-Hossegor, comme vous êtes les organisateurs, vous n'allez pas pouvoir la faire. Vous allez la regarder.
5: Entre guillemets. On va la faire aussi un peu.
4: Il n'est pas sûr. Il n'est pas sûr.
5: On va la faire aussi un peu.
4: Alors, dans cette organisation, je crois que vous avez profité dans le bon sens du terme, pas profiter dans le péjoratif, mais dans le bon sens du terme, vous avez profité d'un changement de direction au niveau de la commune pour présenter un dossier, tout d'un coup, ça vous est passé par la tête, un dossier qui permettrait d'établir à la fin du mois d'août un rendez-vous sur la commune de Sortes pour englober Sortes et Hossegor dans une fête. Comment ça va démarrer ? Comment doit-on se retrouver ? Et est-ce qu'il va y avoir, comme partout ailleurs, des couleurs, un foulard, un lancer de clé, des gens sur le balcon d'une mairie ? Comment

0: Ça va se passer.
1: Ah oui, tout à fait. Du coup, les fêtes de Sword Sorcerer seront du 28 au 30 août. Donc,
0: ouais.
1: On est sur le dernier week-end d'août.
0: Mmh.
1: Donc, ça va commencer du vendredi soir à partir de 18h, où on va se retrouver pour faire une course. Donc, une course qui est déjà tracée. On a un tracé de 7,5 km.
0: Un trail, hein ? Un trail.
1: Non, une course.
0: Une course. Une course,
1: oui,
0: une course dans un premier temps.
1: Une
0: d'accord.
1: Course. Mmh. Une course non chronométrée. Avec pas plus de 100 participants.
0: D'accord.
1: Donc il y aura des lots qui seront remis pour les 3 premiers hommes et 3 premières femmes.
0: Mmh.
1: Ensuite, on fera une cérémonie d'ouverture, donc sur l'ancien balcon de la mairie, avec une remise officielle des clés, avec un petit discours du maire et un petit discours de nous, les présidents du comité.
0: Alors, on rappelle que géographiquement, la mairie à Tos, la mairie à Sorts, pardon, elle se trouve dans l'Arche, qui est juste avant l'église, enfin avant de pénétrer dans le cimetière.
1: Exactement.
0: Sur l'église de Sorte.
1: Qui est à l'étage.
0: D'accord. Et on a l'impression qu'il n'y a pas de bureau, mais il y a des bureaux là-dedans.
1: Il y a notre bureau.
0: Il y a votre bureau et puis il y a un balcon.
1: Exactement.
0: Et
1: un
0: petit balcon. Ah ben, on le voit sur la photo, mais vous avez eu quand même la primeur d'être en première de couve d'un hebdomadaire ici dans la région. On voit que le balcon, il n'est pas très gros. Hein.
1: Eh oui,
0: vous tenez pas tous les trois dessus. Alors, cette mairie, cette ancienne mairie, cette ancienne salle est devenue le bureau de l'association. Et c'est à partir de là que vont être lancées les fêtes.
1: Exactement.
0: Alors, je rectifie tout de suite pour ceux qui ont lu l'article. L'inscription à la course n'est pas gratuite. Elle est de 10 euros. Hein, tu m'as fait
1: exactement,
0: remarquer
1: ouais.
0: Ça. Et par contre, elle est, on l'avait dit, elle n'est pas pour les enfants. Vous prenez que les majeurs.
1: Exactement. Mmh. Pour un souci de sécurité, en fait, c'est beaucoup plus simple pour la première année, pour notre organisation à nous,
0: oui, oui.
1: De prendre que des majeurs et de faire une course plutôt enfin.
0: Oui, vous avez pas envie d'aller au-delà de soucis.
1: Pour la première année,
0: ouais.
1: C'était trop d'organisation sinon, et il fallait faire la déclaration aux préfectures qu'on n'aurait pas eu le temps de faire.
0: Mm-hmm.
1: Donc ça nous tenait à cœur de faire cette course.
0: Mm-hmm.
1: C'est pour ça qu'on l'a fait à moins de 100 personnes et avec des restrictions.
0: D'accord. Alors, on y revient à se dérouler. Les clés, elles sont pas encore lancées à ce moment-là. Hein. La course, elle est un rassemblement.
1: Exactement.
0: De gens qui se sont inscrits, une mise en place, une observation du lieu. Et puis, j'en profite tout de suite pour faire la petite virgule qui me titille. Le dernier week-end d'août, c'est quand même un week-end aussi où les gens repartent, c'est-à-dire où les estivants repartent. Comment ils vont traverser la commune de Sorte pour repartir sur Tyros, sur l'autoroute et tout ça? On va contourner par où?
1: Alors en fait, il y aura une fermeture qui sera faite sur la grande avenue là de Sorte,
0: ouais.
1: Qui sera faite qu'à partir de 19h le soir.
0: D'accord.
1: Donc justement pour limiter ces problèmes-là de circulation, on a vu avec la mairie d'Ossegor et la préfecture pour limiter justement ces embouteillages-là.
0: D'accord.
1: Donc ça sera fermé uniquement à 19h jusqu'à 2h du matin. Et après, il y aura une déviation qui sera mise en place qui passe par le bourg de Sorte.
0: Bon, je rappelle que parmi les gens du comité, il y en a dont la profession est d'être pompier, entre autres, même s'ils ne sont pas que pompiers, ils ont en tout cas cette casquette-là. Et donc, tous les problèmes de sécurité, vous êtes quand même affûtés. Hein.
1: Ah oui, surtout pour une première édition, il va falloir qu'on soit carré sur tout ça. Donc, on est bien équipé, on est bien entouré et on sait ce qu'on a à faire.
0: D'accord. Les coureurs sont partis faire leurs 7,5 km. Pour ceux qui courent moyennement, on va dire comme moi, il faut 45 minutes. Ceux qui courent bien mieux que moi, il leur faut une trentaine de minutes à peu près. Donc, cette demi-heure passée, on se retrouve tous sur la place du Trinquet, c'est ça ?
1: Sur le fronton,
0: sur
1: là
0: le
1: où il y a
0: fronton,
1: le point de départ.
0: En bas,
1: oui,
0: là d'où sera donné le départ.
1: Exactement.
0: D'accord. Et on se retrouve tous là et on monte jusqu'à la mairie pour le lancer de clé.
1: Une fois que tout le monde est arrivé, oui, on va monter au niveau de la mairie. En attendant tout le monde, il y aura une collation et une boisson qui sera offerte.
0: D'accord.
1: Et on va monter après tous au niveau du porche de la mairie pour faire la remise officielle des clés.
0: La boisson, elle est offerte aux participants, pas au public.
1: Oui. Participants, hein,
0: aux participants, bien sûr, parce que sinon
1: ils ont fait un effort.
0: Tu vas avoir du monde sinon.
1: C'est eux qui ont couru.
0: Alors on remonte. Monsieur le maire sera présent. Il lance les clés de cette première fête. Depuis combien de temps? Parce que quand on s'est vu la première fois, vous avez tous les trois à l'unisson. Vous m'avez dit, vous parliez d'une seule voix. Oui, mais nos parents, nos grands-parents, tout ça, ils les ont connus les fêtes. Ça faisait combien de temps que Sorte Sorcerer n'avait plus sa fête?
1: Ça faisait 25 ans.
0: 25 ans,
1: 25
0: donc votre
1: ans
0: âge
1: que,
0: à peu près.
1: Ouais, c'est ça, tout à fait.
0: Ouais.
1: 25 ans qu'aucune fête n'a été effectuée sur la commune de Sorte-Sorcerer.
0: Est-ce qu'il y avait une raison Alors là, ça devait être certainement le manque de gens qui avaient envie de s'impliquer, uniquement.
1: Il y a eu des comités qui sont créés, sans forcément d'activité faite. Après, la raison du pourquoi du comment, ça, on ne sait pas.
0: D'accord, d'accord. Donc, vous, vous vous réunissez, vous avez envie de ça. Vous attendez intelligemment que toutes les fêtes d'ailleurs soient terminées.
1: Exactement.
0: Puisqu'il y aura celle de Tyros, je crois, ce week-end, hein, oui. Je ne sais pas. On vous y verra ?
1: Oui.
0: Oh là, ben vous allez observer. Vous
1: exactement.
0: Allez observer. C'est uniquement de l'observation. Tu sais, quand ils font ça, ce n'est pas du tout pour consommer ni pour chanter.
1: Non, non, non.
0: C'est pour regarder. Ouais, ouais, uniquement la vision.
1: C'est du benchmarking, comme on appelle.
0: Et donc, vous allez avoir cette notion maintenant d'être la commune qui clôture les fêtes de village du département, des 23
1: un peu,
0: communes.
1: Oui, tout à fait.
0: Ça peut être un beau slogan pour l'année prochaine, ça.
1: C'est un beau slogan, c'est une belle pression, et
0: ouais.
1: Une pression positive.
0: Positive,
1: oui. Mais oui, c'est un enjeu majeur pour nous parce qu'on a commencé l'organisation peut-être un peu tard, donc il faut quand même tout qu'on organise en temps et en heure.
0: Mmh.
1: Donc c'est beaucoup de travail, et on a hâte en tout cas d'y être à cette remise des clés.
0: Dans nos échanges, Tom, vous avez beaucoup insisté, je crois que ça fait partie de votre ADN, vous voulez mettre en valeur les traditions.
1: Exactement. Hein,
0: vous voulez retrouver ce que vos parents et vos grands-parents vous racontaient en disant « Mais Tom, t'as pas connu ça, mais nous, on avait des échassiers, des courses derrière des foulards. » Enfin, qu'est-ce que vous avez mis en place pour perpétuer la tradition ?
1: Alors, pour la tradition, nous, c'est sûr qu'on a à cœur de les faire renaître. Donc, on a essayé de faire venir le plus de personnes qui vont représenter cette tradition-là. On a les échassiers qui vont venir nous faire quelques danses à l'ouverture des fêtes.
0: Qui seront-ils ?
1: L'Uspalumair.
0: D'accord.
1: Mmh. Après, on aura aussi des bandas qui vont représenter là, aussi le cœur du Sud-Ouest, des chanteurs avec l'Ipibalus.
0: D'accord.
1: Donc, on a essayé un peu de regrouper toutes ces traditions-là. On va essayer de mettre en place un baltrap aussi.
0: Ouais.
1: Qui est quand même une identité forte dans le Sud-Ouest au niveau de la chasse. Donc voilà, c'est ces traditions-là qu'on veut faire renaître et aussi le goût de la fête, mine de rien, qui a été perdu à Sortes-Segor depuis un petit moment.
0: Oui, enfin ça m'amuse, de l'entendre dire. Mais le goût de la fête, vous allez la faire ailleurs, donc elle a jamais été perdue.
1: Oui, mais c'est pas Sortes-Segor.
0: Ah ben non, c'est pas. Non, on est d'accord. Le goût de la fête, vous l'avez.
1: Oui,
0: vous l'avez.
1: Oui.
0: C'était le lieu que vous n'aviez pas.
1: C'est
0: enfin,
1: ça.
0: Le vôtre.
1: C'est ça. Exactement.
0: Cas, vôtre. Alors comme tu as évoqué le baltrap, Tom, tout de suite, on ferme le dossier. Il a été dit, vous m'avez communiqué cette information, il faut que les gens qui s'inscrivent à ça aient leur permis de chasse en heure, enfin en temps et en heure, validé.
1: Exactement.
0: Il faut qu'ils aient la licence 2026.
1: Exactement.
0: D'accord. C'est pas la peine de s'inscrire avec celle de 2025,
1: ah
0: vous le prendrez pas.
1: Ah non, tout à fait.
0: D'accord.
1: Il y a beaucoup d'enjeux au niveau sécurité là-dessus, donc on ne prendra pas de personnes qui n'ont pas le permis valide et surtout pas la validation de 2026.
0: Bien sûr. Et là encore, pas de mineurs.
1: Exactement.
0: Là encore, pas de mineurs. Et là, par contre, ça aura lieu à quel endroit ? Sur la place du Trinquet ?
1: Non, lieu au niveau des Barthes.
0: Au niveau des Barthes.
1: Oui.
0: Donc, un petit chemin, quelque chose qui va être balisé pour que les gens puissent y aller ou ils connaissent tous ?
1: Non,
0: tous les chasseurs
1: c'est quand même une identité là où on va.
0: Ouais.
1: Ça sera bien sûr indiqué, mais c'est un endroit connu. C'était
0: d'accord.
1: Là où avant, il y avait le baltrap.
0: D'accord, donc
1: années.
0: Tous ceux qui aiment la chasse ou qui aiment le baltrap, ça vous sait.
1: Oui, tout à
0: d'accord,
1: fait.
0: D'accord, ok. Pour s'inscrire au baltrap, ça va être comme la course, 10 euros, 5 euros, 3 euros
1: Ça, on n'a pas encore défini le prix parce qu'il faut qu'on voit au niveau des munitions ce qu'on prend. Ça va être dit très prochainement. Non.
0: Mets-le à 50 euros, de toute façon. T'auras du monde,
1: oui.
0: Les chasseurs, c'est des passionnés. Donc, ce baltrap va avoir lieu en même temps, dans le même temps que la musique qui va se lancer à partir du fronton. Là. Il va y avoir toute une ambiance faite et les gens vont aller faire du baltrap pendant ce temps-là.
1: Alors le baltrap, c'est le dimanche matin.
0: Ah, c'est le dimanche matin.
1: Ouais,
0: d'accord. Ah, ça n'aura même pas lieu les trois fois. C'est
1: non,
0: le
1: non,
0: dimanche
1: non.
0: matin.
1: C'est uniquement le dimanche matin sur
0: d'accord.
1: une courte durée. En fait, c'est vraiment une initiation, mais c'est vrai, un moment donné pour ces traditions-là.
0: D'accord.
1: Qu'on restreint parce qu'il faut limiter le bruit aussi pour le
0: voisinage.
1: Les voisins,
0: ouais.
1: Et pas mettre non plus des disques partout.
0: Alors, on ne l'avait pas évoqué ensemble quand on a parlé de ça, mais est-ce que le public pourra venir, non pas s'initier, hein, pas toucher à une arme, mais au moins observer la façon dont ça se passe ?
1: Bien sûr, les gens pourront venir voir, il n'y a
0: d'accord.
1: pas de problème.
0: Oui, ce n'est pas uniquement pour les spécialistes de ça.
1: Non.
0: D'accord, ok. Donc, ça, c'est le dimanche matin, donc on y reviendra. Moi, je veux revenir à l'ouverture des fêtes, parce que l'ouverture des fêtes, dès le premier soir, Ben, c'est étonnant dans la région, mais vous avez prévu de, que l'on on dîne, on va manger quelque chose.
1: Exactement.
0: C'est rare hein, dans la région, ça.
1: C'est rare de manger, oui.
0: Ouais. Alors, qu'est-ce que vous avez prévu tous
1: Alors,
0: les sept ?
1: On a prévu un menu, donc ça sera une entrecôte frite, donc il y aura un menu entrée plat dessert. Mm-hmm. Le menu, ça sera sûrement du melon, c'est à définir. Donc on a le plat, on n'a pas encore l'entrée dessert, mais ça, il n'y aura pas trop de questions là-dessus. Donc c'est un menu qu'on fait à 20 euros, entrée plat dessert, qui va se faire dans la salle de, polyvalente,
0: ouais. Ouais,
1: la salle polyvalente, où on va pouvoir accueillir entre 400 voire 450 personnes s'il fait beau, parce qu'on pourra mettre des tables sur le fronton.
0: Sur le fronton, oui. Je rappelle quand même à tous les gens qui nous écoutent, parce que ça, ça a quand même une sacrée importance. La nourriture va être organisée par le fameux restaurant du boucher.
1: La table du
0: la
1: boucher,
0: table
1: tout à
0: du
1: fait.
0: La table du boucher à côté. Et c'est d'une qualité hors norme.
1: Ah oui.
0: C'est d'une qualité hors norme.
1: On a beaucoup de chance de les
0: avoir. Emeline et son époux ont vraiment mis là la barre très très haut. Et d'après ce que j'ai compris, ils vous font l'entrée. Et ils vous font, d'ailleurs, le dessert aussi, je crois.
1: Ils nous font tout.
0: Le dessert, c'est pas le papa de Robin ?
1: Alors, ça, c'est encore à voir. Il y a quelques petits changements.
0: Ah, il veut plus.
1: Donc, c'est pas qu'il veut plus. C'est que c'est beaucoup d'organisation de faire des cathos basques pour 400 personnes. Donc, on est en train de voir comment on peut s'organiser. Néanmoins, la table du boucher nous aide beaucoup sur la partie repas, plat.
0: Oui.
1: Eux, ils s'occupent du plat le vendredi soir et le dimanche midi.
0: Oui.
1: Où ils nous servent sur assiette et nous, on n'a plus qu'à servir.
0: Oui, oui, parfait. Et puis, quelle qualité. Quelle qualité de travail.
1: Très, très bonne qualité.
0: Ça, c'est un joli soutien. Donc, on est au dîner du samedi soir. Il a été... on peut s'attabler pour 20 euros. Et,
1: vendredi.
0: Ça, c'est le vendredi soir. C'est le jour de l'ouverture. Mais... évidemment, ça ne s'arrête pas après le dîner.
1: Oula, non.
0: Hein ?
1: Non.
0: Non, c'est pas prévu en tout cas.
1: Non.
0: Bon. Et donc, on va commencer par quoi ? C'est quoi la musique que l'on va entendre ce soir-là ?
1: Alors, au niveau de l'ouverture, on aura un bar qui sera à l'extérieur. Hein, donc, un bar où on va servir du vin, de la
0: de
1: bière,
0: l'eau.
1: De l'eau.
0: Beaucoup d'eau.
1: Oui, parce qu'il va sûrement chaud.
0: Mais oui.
1: du vin, de la
0: en
1: bière.
0: En tant que pompier, vous allez garder l'eau pour aider les...
1: Exactement.
0: Les... Ouais, je comprends bien.
1: On aura une proposition de sangria et on aura un cocktail aussi qu'on va faire nous-mêmes. On aura aussi à part un bar à champagne.
0: D'accord.
1: Voilà. Et donc,
0: il a bien marché pendant la fête des pompiers, le bar des champagnes.
1: Oui,
0: c'est, à mon avis, là aussi, vous avez observé. vous y étiez allé.
1: On a été voir. donc, on a un DJ qui va venir de 21h jusqu'à 1h du matin, mettre de l'ambiance. On sera sur de la musique intergénérationnelle, 80, années 2000, qui va plaire à tout le monde. Voilà, donc c'est le DJ qui mixe au Carré Coste à Biarritz.
0: Oui.
1: Et qui sera avec nous du vendredi au samedi soir.
0: D'accord, il fera les deux animations musicales. D'accord, de l'après-dîner.
1: Oui, c'est ça, tout à fait. De dîner à après-dîner.
0: Oui, oui, de dîner à après-dîner. Alors, je suppose que comme partout, comme dans toutes les fêtes, vous êtes en train de créer une identité. Quelle va être cette identité visuelle pour les fêtes de Sortes-Osgore, connaissant celle de Tyros, celle de Bayonne, celle de Dax? Vous avez choisi quoi?
1: Alors, on va avoir une identité qui sera similaire à d'autres fêtes. Hein, mais les couleurs de Sortes-Osgore, c'est rouge bordeaux et or. Donc, nous, on va créer et mettre en vente des foulards qui seront rouge bordeaux avec le logo en or. Voilà. Nous, on aura des t-shirts au comité pour justement nous distinguer des gens et qu'ils puissent nous poser des questions ou avoir des informations si besoin.
0: Tu as pensé à prendre la taille de Eric? Parce qu'ici, quand on passe les gens à l'antenne, les t-shirts, on en a aussi.
1: On a de toutes les tailles.
0: Il y a toutes les tailles parce qu'il est balèze, notre tricot. Hein.
1: Non, mais ça va.
0: Ça va?
1: Oui.
0: Ça peut aller? Il ne t'impressionne pas? En première ligne de l'équipe d'en face, il ne t'impressionne pas?
1: Ça devrait aller.
0: Donc des t-shirts, des petits foulards, je rappelle qu'ils seront bordeaux et or, qu'il n'y aura pas la date parce que tu m'as dit si jamais on en a trop ou si on n'en a pas vendu assez, eh ben on voudrait pouvoir les écouler quand même sans
1: Exactement.
0: Que... Et j'y ai repensé à cette réflexion. Tu peux même vendre un t-shirt marqué 2026 en 2027 pour le souvenir. Les gens peuvent le vouloir pour le souvenir.
1: Oui, oui. Après, c'est comme on va dire les Eco Cup à chaque fête où on a les Eco Cup encore de 2023 ou 2022.
0: Oui, oui, exactement. Mais, ça tourne. Ouais.
1: Sur les t-shirts, c'est vrai qu'on aime bien avoir la petite nouveauté. Donc, pour l'instant, vu qu'on est sur un relancement, on n'a pas non plus un budget illimité. Donc, on va faire quelques économies et c'est pour ça qu'on préfère pas mettre de date pour l'instant.
0: D'accord. Donc, ce t-shirt, lui, il sera dès l'ouverture de la fête On pourra en acquérir, on pourra les acheter.
1: Alors, sur les t-shirts, pour l'instant...
0: Je parlais des foulards, j'ai des t-shirts, je pensais aux foulards.
1: Non, c'est les foulards. Les foulards seront en vente au bar, ça, il n'y a pas de problème. D'accord. Les t-shirts, pour l'instant, on n'en fait pas pour le grand public.
0: Oui, bien sûr.
1: Parce qu'en fait...
0: C'est pas le même prix, déjà.
1: Ouais, c'est pas que c'est pas le même prix, c'est qu'en fait, les gens, quand ils viennent aux fêtes, ils sont déjà habillés. Et on voit mal les gens se déshabiller pour mettre le t-shirt des fêtes et qu'est-ce qu'ils en font de leur t-shirt en fait.
0: Parce que cette année, vous avez prévu que le public vienne habillé.
1: Ouais,
0: parce que vous aviez dans une réunion imaginé que tout le monde soit nu. Hein.
1: Non, c'est pas la fête des culs.
0: Bon, donc ils arrivent, ils auront que le foulard à acquérir.
1: Exactement.
0: Et à mettre autour de leur cou. Pas de marinière particulière comme à Tyros, rayé, pas de béret basque, rien.
1: Tout le monde vient comme il veut.
0: Non, tout le monde. Ah bah dis donc. Pour une fois qu'on peut faire ce qu'on veut, ça va être pas mal. Alors, on a passé une très bonne nuit. On est rentré. Pas encore. Qu'est-ce qu'on a avant d'aller se coucher?
1: On ouvre la bodega.
0: Ah oui, c'est vrai qu'il y a la bodega en plus. Alors, qu'est-ce qu'on y fait à cette bodega?
1: Eh bien, la bodega, elle sera ouverte de 1h à 3h du matin.
0: Quand même.
1: Uniquement sur réservation parce qu'elle sera dans la salle polyvalente et on ne peut pas accueillir trop de monde.
0: Mais vous aurez eu le temps de ranger tout le repas?
1: Bien sûr.
0: C'est vrai?
1: Mais oui.
0: Mais allez, dis-le nous tout de suite. Vous êtes aidé par combien? Toute la commune va vous aider?
1: Là, on a un bon groupe de bénévoles qui sont présents, qui répondent présents pour nous.
0: D'accord.
1: Donc oui, on aura du monde. Oui.
0: Ah, il y aura du monde.
1: Oui.
0: Donc on dîne, on range. Pendant ce temps-là, le DJ envoie un peu de musique.
1: Exactement.
0: Et hop, on ouvre la bodega.
1: Et après, on bascule.
0: Aïe. Quelle ambiance. Oh là là, quelle ambiance. On se gare où? On se gare à Seignos? On se gare à Souston?
1: Non.
0: On se gare où?
1: Alors,
0: parce que pour les pompiers, il a fallu qu'on aille se garer très loin. Hein.
1: Oui, mais c'est le pompier, c'est pas nous.
0: Ah oui, d'accord.
1: Non, nous, on aura un parking qui sera en face de l'agence immobilière là, qu'on va ouvrir pour mettre en place des places de parking. Il y aura une soixantaine de places de parking.
0: D'accord.
1: Et après, il y aura tout le stationnement qui est autour du bourg de Sortes. Et après, on aura aussi qui est un peu plus loin, mais on aura le stationnement qui est sur le Brico et le Intermarché.
0: D'accord. Alors, comme tu l'as vu, Tom, une petite lumière s'est mise à clignoter. C'est Eric qui a pris la décision de nous faire écouter de la musique. Et il est allé sur... sur tes consignes, je crois. On va écouter quelque chose dont tu nous as dit que c'était ton ambiance musicale préférée. Écoute.
2: Sous la douche.
0: Sous la douche.
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1: Alors oui, nous sommes là, vous l'avez entendu. Hein, tu peux nous rappeler le titre de cette chanson, mon petit Rick ?
2: Évidemment.
1: Bah alors, allons-y.
2: Évidemment. Alors, on était dans du Rolling Stone avec Stormy Hope, un excellent groupe
1: que
2: j'adore, que j'ai vu en concert et que j'ai bien aimé.
1: Tu vois, même les jeunes aiment encore les Rolling Stones.
2: Oh bah, c'est indémodable.
1: C'est quand même... Hein, on en entendra, des Rolling Stones, ce soir-là ?
3: Peut-être bien.
1: Alors, on vient de couvrir vendredi. Je voudrais quand même qu'on fasse un coup de chapeau à quelqu'un que nous connaissons tous les deux plutôt bien, et je voudrais la remercier à l'antenne sur Côte-Sud FM. C'est, si tout ça se met en route, j'ai dit tout à l'heure que vous étiez allé avec votre dossier vous présenter auprès des nouveaux élus pour présenter votre projet. Mais il y a Laure qui vous a beaucoup aidé. Laure Biais, qui est une femme très impliquée dans la volonté de transmettre, d'amener tout ce qui a été le terreau de nos communes landaises. Et je l'avais entendu plusieurs fois dire, moi j'aimerais vraiment plus de fêtes, qu'il y ait de plus en plus de rendez-vous où on met en valeur les traditions des landes que l'on aime tant. Et je crois qu'elle a dû être un accélérateur de particules pour votre projet.
3: Oui, tout à fait. Ouais. Un peu à l'image de tous les élus qu'on a pu rencontrer,
1: ouais,
3: notamment Laure,
1: ouais,
3: qui ont tous validé le projet à 100% et qui ont été derrière nous de A à Z.
1: Dès le début.
3: Laure a été présente encore plus parce qu'elle était là à toutes les réunions.
1: Ouais, ouais.
3: Force de proposition.
1: Elle est vaillante. Hein.
3: Ah, oui, oui, oui.
1: Salut Laure, mais t'es vaillante. Ouais. Hein. Il faut arriver à te suivre. Hein. Et là, je vois que les trois jeunes, ils sont marqués au niveau des yeux. Ils ont des valises sous les yeux, mais toi, t'es toujours aussi souriante, toujours aussi mignonne. Laure, elle est là quand vous en avez besoin.
3: Exactement.
1: Elle continue à vous aider pour les contacts et des choses,
3: ouais,
1: comme ça.
3: Tout à fait, oui. Mmh. Bien sûr.
1: Alors, on a fini notre vendredi, là.
3: Ouais.
1: Hein, on l'a fait, cette bodega.
3: Alors,
1: toi, tu parles de 3 heures. Moi, je vois très bien que vous allez plutôt rentrer vers 4h30, 5h.
3: Ah, le temps de ranger.
1: Oui, de finir les dernières bouteilles de Pampara. Et le lendemain, ça se passe comment ? À quel moment on vous voit émerger ?
3: Alors, tôt.
1: Tôt ?
3: Tôt, oui.
1: Allons-y. J'écoute l'heure, parce que tôt, chez un jeune landais qui fait la fête, c'est quoi ? C'est 14 heures ?
3: Non, 8 heures.
1: À 8 heures ?
3: Mais bien sûr.
1: Ah oui, c'est
3: on
1: tôt.
3: On est des lève-tôt.
1: Oh là, c'est
3: tôt. Ah, oui, oui.
1: Ça, c'est le rugby qui t'a appris ça, être comme ça,
3: exactement,
1: vaillant dès le matin.
3: Eh oui, il faut.
1: Waouh. Alors, à 8 heures, on se balade sur le lieu du crime de la veille, du vendredi. Et qu'est-ce que l'on remet en route ? Car je rappelle qu'entre le dîner et la bodega, c'est dans le même lieu géographique et vous aurez tout rangé, tout réinstallé, remis en ordre et on pourra faire la fête. Mais le lendemain, comment ça
3: exactement
1: se passe ?
3: Alors, le lendemain, nous, on va se lever un peu plus tôt que prévu. On va arriver à 8 heures, enfin 8 heures ou 9 heures, on ne sait pas trop.
1: Oui.
3: On va...
1: Robin peut-être à 9 heures. Mais...
3: Robin peut-être 9 heures.
1: Ouais, ouais, ouais, ouais, c'est le plus âgé de vous trois.
3: Pourtant, c'est le plus proche de...
1: Oui, du lieu, mais...
3: Non, mais on va le samedi matin, on va organiser une course de trottinette pour les enfants.
1: D'accord.
3: Donc, je tiens à dire que surtout que les enfants viennent avec leur trottinette.
1: Oui, vous ne louez pas de trottinette.
3: Donc, les enfants viennent avec leur trottinette. On va organiser un parcours un petit parcours pour qu'ils puissent s'amuser sur une certaine distance.
1: Mmh.
3: Et après ça, donc, on va proposer le café au niveau du bar. Mmh. Et il y a le marché des petits producteurs qui se fait sur le fronton.
1: D'accord. Il aura lieu.
3: Il aura lieu, tout à fait.
1: Malgré que ce soit les fêtes, il a pignon sur rue, c'est son jour, il sera là.
3: C'était une volonté de notre part de le maintenir, autant pour eux que pour nous.
1: Bah, c'est une tradition.
3: Exactement.
1: Encore.
3: Mmh. À l'origine, le marché, il se positionnait au niveau du parking devant le trinquet.
1: Mmh.
3: Et là, il sera sur le fronton.
1: D'accord.
3: Donc, on a vu avec eux pour organiser quelque chose le midi.
1: Mm-hmm.
3: Donc, nous, on leur met en place des manches debout, des tabourets, le bar sera ouvert.
1: Mm-hmm.
3: Et eux vont faire en sorte de faire des halles un peu gourmandes.
1: D'accord.
3: Où ils vont proposer leurs produits en planche, en assiette, comme ils le souhaitent.
1: Alors, il est très réputé, hein, il est très aimé, ce marché. Moi, je sais que quand j'y passe, j'ai toujours beaucoup de plaisir à m'arrêter, à rencontrer les commerçants. Et il y en a un que tu dois connaître, qui est un garçon absolument étonnant. Il a une rôtisserie de poulet. Je ne sais pas si tu vois de qui je parle. Bien, et ce garçon m'a stupéfait parce qu'une fois, j'étais dans ma voiture en train de descendre de l'église de Sorte pour aller autour du lac, pour aller me poser. Et je vois un espèce d'abruti avec une ardoise marquée à la craie. Je suis cuit, je suis cuit. En fait, il était en train d'expliquer que tous ses poulets étaient cuits, qu'on pouvait les acheter. Et il bloquait carrément la circulation et il s'arrangeait pour que tu rentres sur le parking pour lui acheter un poulet. J'ai trouvé qu'il avait vraiment un marketing top.
3: C'est une vraiment bonne idée
1: top niveau. Ouais, une bonne idée de marketing. Donc lui, il sera là, certainement.
3: Oui.
1: Il va pouvoir mettre l'ambiance. Et puis, je crois qu'il y a un fromager, il y a un charcutier.
3: Tout à fait.
1: Il y a vraiment des commerçants qu'on a l'habitude de venir voir parce que d'abord, ils sont 7 ou 8, je crois. Ils sont très peu nombreux.
3: Oui, c'est un petit marché.
1: C'est un petit marché et ils connaissent tous leurs clients et c'est assez sympa. C'est un moment où on échange quand même pas mal.
3: Exactement.
1: Donc, eux, ils seront sur la Concha.
3: Oui, tout à
1: fait. Ils seront sur la Concha et alors, le parking sera réservé aux voitures.
3: Oui.
1: D'accord. Alors, ce marché, il a l'habitude d'être présent de 8h du matin jusqu'à 13h à peu près, ou 13h30. Donc, ça va être la même ambiance.
3: On va les faire décaler jusqu'à 15h s'ils veulent.
1: D'accord.
3: 15h, parce qu'après, pas plus, parce qu'on a les finales de pelote qui commencent après.
1: Voilà, c'est ça. Donc, une fois de plus, vous vous êtes quand même créé une sacrée intendance parce que, à nouveau, dans le même lieu géographique, tout le monde rembarque sa cahute, sa rôtisserie, ses fromages et autres. Et hop, on met les couleurs des communes et on se fait un concours de pala.
3: Exactement.
1: Alors, Manu, pala, Chistera, qu'est-ce que ça va être?
3: Pala.
1: Pala.
3: Ouais.
1: D'accord. Est-ce que ça rentre dans le cadre des championnats de pala qui ont lieu pendant la saison juillet-août au Rayalay à Sortsosgor?
3: Non.
1: Non.
3: En fait, c'est un tournoi qui est créé par Robin.
1: D'accord.
3: Un tournoi de pala
1: qui
3: se fait à Sorts.
1: Deux copains, alors.
3: Exactement.
1: Oui, c'est rien d'officiel.
3: C'est un tournoi officiel par rapport à la commune de Sorts.
1: D'accord.
3: Où il y a quand même 40 équipes. Mm-hmm. Donc, c'est un tournoi sur 4 séries. Donc, il y a la première série, deuxième série, troisième série et la série des vétérans.
1: D'accord.
3: Et donc, le tournoi a commencé depuis début juin et les finales seront pendant le week-end des fêtes.
1: D'accord. Donc, ça, à partir de 16h, ça sera
3: 15h, 16h.
1: Ouais, au moment où tout est bien rangé, tout est bien propre. On réinvestit les gradins, les pelotaries sont en place et on fait des... Alors, tu peux expliquer à ceux qui ne sont pas de la région, qui ne connaissent pas cette tradition, comment se déroule une partie. Une seule, pas les 40, mais deux équipes s'affrontent. Il y a 4 joueurs, deux par équipe.
3: Il y a deux par
1: équipe. C'est en combien de points? Tu sais plus?
3: Je crois que c'est en... Alors, de mémoire, je crois que c'est...
1: 13, non?
3: Non, c'est 31, je crois. Je sais plus.
1: C'est en 31
3: points.
1: Je ne
3: vais pas dire de bêtises.
1: D'accord.
3: Je pense que là, Robin, il est en train de...
1: Il boue.
3: Là, il va t'envoyer.
1: Tu veux que je donne ton numéro de téléphone?
3: Je crois que je vais avoir le téléphone qui va vibrer.
1: Alors, je pense que c'est 31 points, tu as raison, et j'ai une précision. C'est que, contrairement à tous les autres sports, ping-pong ou autre, où il faut toujours 2 points d'écart pour gagner, pas du tout en pelote ni en chistera. C'est celui qui arrive au score.
3: Exactement.
1: Hein, le premier, il n'y a pas besoin de 2 points d'écart. Robin, pardon, mais mes fils sont champions de France de chistera, donc je connais un tout petit peu, mais c'est vrai que j'ai oublié en pala, en palette à gomme, je ne sais pas du tout quel est le nombre de points. Envoie-le sur le téléphone de Tom. Alors, les parties vont s'enclencher là. On va continuer à pouvoir boire un petit verre.
3: Exactement.
1: Quelque chose. La bodega, ça ne sera pas la bodega, mais il y aura des stands qui vont tourner autour.
3: Il y aura le bar qui sera ouvert.
1: Le bar sera ouvert.
3: Le bar sera ouvert, donc on pourra servir à boire. Mm-hmm. Les restaurants autour de la fête seront ouverts aussi.
1: D'accord.
3: Notamment le midi, il y a certains restaurants qui vont faire le menu des fêtes.
1: Est-ce que le petit restaurant qui se trouve à côté du traiteur charcutier qui vient d'ouvrir...
3: Oui,
1: Scylla.
3: Tout à fait.
1: Est-ce qu'il participe, il vous aide, il vous accompagne?
3: Alors, il nous accompagne, il va nous aider à la préparation et il va aussi faire un bar devant
1: son établissement. D'accord.
3: Et faire un menu des fêtes.
1: D'accord, oui, mais c'est tout ce petit quartier joue le jeu.
3: Bah, tout le monde doit vivre en fait.
1: Oui.
3: Le but de nos fêtes, c'est pas de faire que des recettes, c'est que tout le monde doit en vivre et tout le monde doit en profiter.
1: Alors, 40 équipes, ça fait forcément 20 parties qui se réduisent, qui deviennent 10, puis 5. Combien de temps ça va durer?
3: Alors, non, là, il n'y aura que 4 finales.
1: 4 finales,
3: donc,
1: d'accord.
3: Il y aura 8
1: équipes.
3: Oui,
1: elles étaient 40 au départ.
3: C'est ça, tout
1: d'accord.
3: à fait. Mm-hmm. Il y aura que 4 finales, donc 8 équipes.
1: Oui.
3: Donc une finale pour la troisième série, une finale pour la deuxième,
1: d'accord.
3: Une pour la première, une pour les vétérans.
1: Il faut compter 3 quarts d'heure par,
3: ouais,
1: par partie, à peu près. 3 quarts d'heure, 1 heure. Donc nous voilà, mais c'est l'heure du repas.
3: Ça va être, ça va finir vers 19h30, 20h.
1: Ah, moi, je le sens, hein. Je le sens, la cuisine étant. Alors, c'est quoi? Qu'est-ce que ça sera ce soir? Les restes des entrecôtes, peut-être?
3: Non.
1: Le gras?
3: Non, parce qu'on aura tout fini aux
1: entrecôtes. Ah, vous aurez tout fini?
3: Ah oui, on aura tout fini.
1: Oh là là là là. Alors, qu'est-ce qu'on a le
3: samedi soir, on va faire la fameuse croupionnade.
1: Ah oui, tiens.
3: Croupionnade de canard.
1: Il vient d'y en avoir une à Tos la semaine dernière.
3: Tout à fait, ouais. Et donc ça, c'est des choses qu'on fait depuis des années, que Robin a recréé depuis des années avec ce tournoi de pelote.
1: Oui.
3: Et donc,
1: moi-même,
3: je l'ai aidé
1: pendant des années. De succès, ça. Hein.
3: Exactement. Mm-hmm. Bah, ça fait partie des traditions.
1: Ouais.
3: Les croupions, c'est
1: traditions.
3: Tu tradition.
1: Peux nous expliquer, pour une fois de plus, ceux qui ne sont pas là, parce que moi, je connais bien, mais je connais le slogan, c'est le seul repas qu'on peut manger sans couvert, avec les doigts.
3: Ouais.
1: Mais qu'est-ce qu'on mange? Vas-y, dis-nous.
3: Ben, on mange le croupion du canard, c'est-à-dire un peu la carcasse du canard.
1: Mm-hmm. Au feu de bois. Grillé au feu de bois, enfin
3: au
1: barbecue. Ouais.
3: Tout à fait, qui sera préparé par nos soins, donc mm-hmm. les membres du comité.
1: Mais vous y connaissez rien, vous, en cuisine?
3: Ça fait des années qu'on le fait.
1: Ah oui,
3: ah oui.
1: D'accord.
3: On peut vous
1: faire confiance.
3: Ça fait des années que ça marche et des années qu'ils reviennent, les gens. Donc sur ça, on n'est pas trop inquiets.
1: D'accord. Alors, en off, tout à l'heure, tu te confies à Eric, tu lui dis on attend à peu près, comme ça, au doigt levé, on attend 400 personnes, vous allez avoir 400 croupions?
3: Alors non, parce que si on mange qu'un croupion par personne, on va ressortir avec la faim.
1: C'est vrai?
3: Ah oui. Généralement, c'est
1: qu'il n'y a rien à manger sur
3: le croupion. C'est entre 3 et 4 croupions par personne.
1: D'accord.
3: Voilà, donc nous, on a commandé à peu près 2000 croupions. Donc si on fait le compte, ça fait à peu près 400 repas. Donc,
1: oui, c'est clair.
3: Donc ça va nous demander beaucoup de préparation en nous, en amont.
1: Oui, bien sûr.
3: Parce que les croupions, ils arrivent bruts, donc il faut les préparer, les dégraisser, les nettoyer.
1: Les mettre à cuire.
3: Les assaisonner.
1: Les assaisonner.
3: Et les mettre à cuire. Sauf que les mettre à cuire, c'est de la cuisson dernière minute. Donc,
1: c'est vrai aussi.
3: Sinon, c'est pas bon.
1: Non, sinon, ouais.
3: Donc, ça va être beaucoup d'organisation, mais comme on l'a dit tout à l'heure, on a beaucoup de bénévoles, donc il n'y aura pas trop de soucis là-dessus.
1: Oui, t'as pas l'air d'être vraiment inquiet. C'est accompagné de quoi, les croupions? On le mange avec quoi?
3: Alors, ça sera une salade de pâtes.
1: D'accord.
3: Et après, un dessert. Qui sera sûrement un gâteau. Un pastis landais, pardon.
1: Oui, d'accord. Pastis landais. Et quand on veut assister à cette croupionnade, quand on veut en profiter, on s'inscrit à l'avance, on fait quoi?
3: Alors, comme pour l'entrecotinade, il y aura l'inscription en avance, par numéro de téléphone ou via Eloasso.
1: D'accord. Ça, on peut le faire d'ores et déjà?
3: Oui.
1: C'est déjà en ligne?
3: Tout est en ligne, oui.
1: D'accord.
3: Tout est en ligne aujourd'hui.
1: Et tu peux nous dire ce qu'il faut aller chercher chez Eloasso? Le nom de l'association, c'est quoi?
3: Le nom de l'association, c'est Comité des Fêtes Sorte-Saussegor.
1: D'accord. Voilà. Et là, on tombe sur
3: le week-end. Lien pour les réservations, que ce soit les repas, la bodega ou la course.
1: D'accord, ok, d'accord, parfait. Alors là, nous sommes en train de dîner tranquillement, mais tu l'as dit il y a moins de 10 minutes, il va encore être là le DJ après?
3: Oui, oui, oui, oui. Une autre ambiance musicale.
1: Ouais. Il a décidé de changer d'année?
3: Bon, changer d'année peut-être pas, mais changer peut-être d'ambiance, proposer quelque chose d'autre. Le samedi soir, on aura sûrement un peu plus de jeunes qui seront là, proposer quelque chose un peu de plus jeune, plus commercial, peut-être un peu ambiance latino, on ne sait pas encore, mais
1: d'accord.
3: Voilà.
1: Vous allez vous laisser guider par l'ambiance des gens qui vont être
3: professionnels.
1: Présents. Ah oui, c'est lui. Ah, chacun son job.
3: Ah oui, exactement.
1: Toi, tu seras où à la couronne au-dessus du barbecue?
3: Non.
1: Non.
3: Même si d'habitude c'est moi qui suis au-dessus du barbecue, là
1: non.
3: On va essayer de tourner un peu pour. Pour changer les rôles.
1: Là, tu laisses ta place.
3: Exactement.
1: Avec plaisir.
3: Parce qu'il fait chaud devant le barbecue.
1: ça, c'est assez clair. Alors, on a vu que vendredi, on avait vraiment passé un super moment, que les gens sont très enthousiastes. On a vu le sourire de Laure qui sera forcément assis dans un coin près de la concha pour vérifier que tout se passe bien. Et puis, on vient de passer le samedi. On a tout à l'heure évoqué qu'après la messe, il va y avoir un bal-trap.
3: Avant la messe.
1: C'est avant la messe?
3: Avant la messe, oui.
1: Ah, c'est peut-être embêtant parce que si le curé est chasseur, c'est pas sûr qu'il puisse venir célébrer. Hein.
3: On finira le bal-trap et on ira à la messe après.
1: D'accord. Donc effectivement, à partir de 9h, organisation du bal-trap et puis la messe vers 11h, un truc comme
3: ça. La messe vers 10h30, 11h.
1: 10h30, 11h. Et on sort de la messe comme on fait à chaque fois le dimanche. Et puis, évidemment, on mange.
3: Eh oui.
1: Le repas dominical, c'est quand même hyper important. Hein.
3: Et oui, c'est toujours le même d'ailleurs, normalement.
1: En principe.
3: Oui.
1: C'est pas poulet frites
3: Poulet patate.
1: Ah, c'est poulet patate.
3: Ah oui.
1: D'accord. Bah écoute, à mon avis, celui celui qui va être le petit commerçant qui est sur le marché le samedi matin, il va falloir qu'il se charge de poulet pour cette journée. Hein.
3: Là, c'est du coup, c'est encore la table du boucher et Kevin et Emeline qui nous font le repas.
1: D'accord.
3: Qui vont sortir les rôtissoirs à l'extérieur hein, et qui vont faire cuire les poulets.
1: Qui vont faire cuire les poulets comme
3: et
1: ça.
3: Qui vont les découper pour nous.
1: Alors, toute cette organisation, elle n'a pas non plus oublié que vous pouvez récupérer quelques deniers avec une tombola.
3: Oui, tout
1: à fait. Je crois que vous avez une tombola, si ma mémoire est bonne.
3: Exactement.
1: Alors, comment elle s'organise, cette tombola, Tom ?
3: Bon, alors, les tombolas, ça va être, on va mettre en place un petit guichet à l'entrée de la salle hein, où on va vendre les tickets de tombola.
1: Ouais.
3: Et puis après...
1: Ça, pendant les trois soirs. Hein.
3: Pendant les trois soirs.
1: Pendant les trois soirs.
3: Enfin, les deux soirs plus le dimanche midi.
1: Plus le dimanche midi. Et le tirage aura lieu le dimanche.
3: Il y aura un tirage tous les soirs.
1: Ah, enfin, tous les soirs. D'accord. Ouais. Ok, ok, ok.
3: Il y aura des lots à gagner pour chaque jour.
1: D'accord. On fait ça, on essaye d'en vendre le plus possible dans la journée et pendant le repas.
3: C'est ça.
1: On laisse les gens dîner et à la fin du dîner,
3: ouais,
1: au moment du dessert,
3: annonce, ouais,
1: on leur annonce que le numéro 6 a gagné un voyage de 15 jours aux Bahamas.
3: Oui, voilà.
1: Oui.
3: Ouais.
1: Hein, c'est, je pense que
3: oui, c'est ça.
1: Ça fait partie des lots. Hein.
3: Bah, si on a beaucoup de dons, oui, on peut faire ça.
1: Alors là aussi, vous avez certainement eu l'accord de beaucoup de commerçants et de copains de Sort Sosgore qui vous accompagnent. Ouais. Je ne vais pas te demander de les citer parce qu'il suffirait qu'on en oublie un pour que ça n'ait pas de sens. Ce n'est pas parce qu'on ne l'aime pas, c'est parce qu'il y en aura tellement que ce n'est pas la peine d'en oublier un. Mais est-ce que la recherche de l'eau a été facile ? Est-ce que vous avez été accueillis dans cette volonté de refaire des fêtes pour Sort Sosgore, est-ce que vous avez été accueillis comme vous le souhaitiez, avec beaucoup de bonheur et de joie ?
3: Alors, il y a eu un gros engouement là-dessus,
1: ouais,
3: où en fait, on a été vraiment bien accueillis par tous les commerçants du village,
1: ouais,
3: qui ont de suite voulu nous aider.
1: Mmh.
3: Non, il y a eu vraiment un réel engouement là-dessus. On n'a pas eu de difficulté à trouver des lots. Mmh. Au niveau du partenariat, pareil, ça a été plutôt fluide, mmh, et très bienveillant.
1: D'accord, donc c'est super. On va réécouter un deuxième morceau de musique, Eric est prêt, et c'est encore certainement un choix que tu lui as susurré à l'oreille. Écoute bien.
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1: Il y a des chansons qui n'ont pas besoin d'être présentées.
2: Non, elles sont là pour faire la fête. Mais comment s'appelle-t-elle ?
3: Les yeux d'Émilie.
2: Et tu sais le chanter, ça ?
3: Alors oui.
2: On va t'entendre.
3: Non, pas tout de suite.
2: Ah non, pas là, pas à l'antenne.
3: Il faut venir au fait de sortir.
2: Eh bien, c'est ça, oui, mais tu le feras.
3: Bien sûr.
2: Ah bon, d'accord. Alors, nous étions en train de finir ce super week-end du 28, 29, 30 août. Et on est donc le dimanche 30 août. On est sorti de la messe. On a eu, avant, on était au Baltrap vers 9h30. Il est à rappeler que c'est une activité qui s'est jointe dans l'organisation des fêtes, mais ça n'a rien à voir avec l'association des chasseurs.
3: Exactement.
2: C'est vous qui leur avez octroyé une place dans ces fêtes pour proroger les traditions.
3: Ouais, en fait, l'idée, elle est même pas venue de l'association des chasseurs. Hein. Nous,
2: non.
3: On est complètement à part d'eux.
2: Ouais, ouais.
3: C'est vraiment une idée juste de tradition.
2: Ouais, vous avez voulu.
3: On a aucun lien, en fait, avec l'association des chasseurs. Hein. Donc, ceux qui veulent venir viennent. Mm-hmm. Comme on l'a dit, il faut le permis validé, il faut la validation 2026.
2: Bien sûr, ouais.
3: Mais on a eu aucun lien avec la CCA de sorte au second.
2: D'accord. Alors, ça, c'est quand même. Et puis, on s'arrêtera là-dessus. C'est pas la peine d'en faire une caisse. Mais ça a un certain coût, l'achat des pigeons d'argile et tout ça. Tout ça, c'est pris en charge. Par le comité des fêtes.
3: Tout à fait, oui.
2: D'accord. Donc, ça sera probablement, peut-être, j'en sais rien, mais limité. Ça va se faire sur quoi ? Une heure ? Il y aura une heure de baltrap ?
3: Oui, il y aura une heure de baltrap pour de maximum 20 personnes.
2: Oui, d'accord.
3: Grand maximum.
2: Okay. Oui. Et chacun, je ne sais pas comment ça se passe. Hein. Alors là, par contre, j'en ai jamais pratiqué, je ne sais pas. Ils ont le droit à tirer combien de
3: pigeons d'argile ? Ça sera à voir sur place.
2: D'accord.
3: Ça sera à voir sur place suivant les nombres de disques qu'on aura et surtout le nombre de participants.
2: D'accord.
3: Parce que le nombre de participants va réguler le nombre de disques qu'on va pouvoir tirer par participant. Donc,
2: D'accord. C'est mixte ? Garçons et filles, ouais, chasseurs, chasseuses.
3: Du moment qu'il y a le permis.
2: Du moment qu'on a le permis, voilà. C'est bon. Donc, écoute, on a prié, on s'est fait pardonner nos péchés, hein, on est allé se confesser et puis on arrive sur le poulet.
3: Ouais.
2: Hein, on arrive sur le poulet patate, mais ça ne s'arrête pas là quand même.
3: Non,
2: il va se passer des trucs le dimanche après-midi.
3: Tout le repas sera animé par les pibalous.
2: D'accord.
3: Voilà, donc les pibalous, c'est un chœur de chant d'ici qui va
2: nous animer. Du nord, de Strasbourg.
3: Ouais.
2: Ils sont tous de Strasbourg.
3: Du Strasbourg à l'envers, oui. Non, mais c'est, on avait à cœur de les faire venir parce que déjà, on en connaît plein de cette chorale-là.
2: Mm-hmm.
3: Et puis, c'est des chants qui sont magnifiques à écouter.
2: C'est pas dans les Pays Balous qu'il y a Joël Vergès ?
3: Exactement, oui.
2: Ouais, ouais, là, on va bien rigoler.
3: C'est par ce biais-là qu'on...
2: Vous allez voir, c'est un grand, coiffé un peu comme Rico à la Yul Brynner. Et il a un avantage dans cette chorale, comme c'est le plus grand, il est au fond et il fait semblant de chanter. Il chante pas, il bouge les lèvres uniquement. Donc je le taquine toujours avec ça. Mais on va passer un super moment. Si Joël est là et toute son équipe, on va vraiment passer un bon moment.
3: Tout à fait. Il y a quelque chose qu'on n'a pas dit aussi sur l'ensemble du week-end.
2: Allons-y.
3: C'est qu'on va mettre en place une fête foraine aussi.
2: Ah oui.
3: Qui sera
2: oui.
3: Sur le parking devant le trinquet.
2: Ce trinquet, il va être... Ça va être dense, hein.
3: Ah, il y aura de la vie.
2: Il y aura de la vie.
3: Il y aura de la vie.
2: Alors,
3: il y aura du mouvement.
2: Qu'est-ce qu'il va y avoir comme... mais c'est les manèges de celui qui est...
3: De Monsieur Huard.
2: Eh ben oui.
3: Exactement, qui est au parc Rosny.
2: Ben oui. Donc, manège pour enfants ou...
3: Alors, il y a les activités pour enfants, il y aura la pêche au canard, tir carabine, il y aura aussi des auto-tamponneuses.
2: Oui.
3: Donc, on va bien occuper l'espace.
2: Ah oui, ça c'est clair, oui.
3: Et ça va occuper grands et enfants... pendant tout le week-end.
2: Est-ce que, alors là, on n'est peut-être pas dans la confidence, mais est-ce qu'il emmène ceux qui sont au jardin public sur place ou il en a un deuxième qu'il installe ?
3: Non,
2: il en a plusieurs manèges.
3: Il en a plusieurs, oui.
2: Donc il en amènera un deuxième. Les enfants pourront continuer à s'amuser en centre-ville.
3: Oui.
2: Il n'y a pas.
3: Lui, il ne bougera pas.
2: Il ne bougera pas, celui-là.
3: Non.
2: Bon, c'est super. Alors maintenant, c'est fait. On va y revenir deux minutes sur la tradition et sur le fait que tu étais un petit garçon avec ton père et peut-être ton grand-père à y aller. À quel moment tu as pris goût à ces fêtes ? On vous y emmène. Quand vous êtes d'ici, on va à ces premières fêtes. On a quel âge ? On a 2 ans ? On a 3 ans ?
3: Ça va dépendre des fêtes. Mais du plus petit âge, la journée des enfants à Bayonne ou au dimanche après-midi à Tyros. Donc on a depuis tout petit ce petit goût de rouge et blanc en nous. Quoi.
2: D'accord, donc vous vous retrouvez tous, la classe de la maîtresse se retrouve en général pendant les fêtes. Ouais.
3: C'est ça exactement.
2: Alors est-ce que tu as, pas un souhait, un souhait, je le connais. Tu as envie que ce soit une très grande réussite et tu as envie de pouvoir en, voilà, mettre la première marche de cet événement qui sera perpétué les années suivantes. Je suppose que vous allez fixer la même date et qu'on va pouvoir rentrer dans un vrai calendrier de fête. Est-ce que tu as un souhait particulier pour l'ensemble des copains avec lesquels vous avez mis ça en place?
3: Le souhait que j'ai, c'est surtout d'arriver à faire de cette fête une tradition tous les ans, de pouvoir créer d'autres événements à côté, en dehors des fêtes. Je pense typiquement à la fête de la gare qui s'est arrêtée et qui on a à cœur de les remettre avec Mathieu et Robin. Faire d'autres événements.
2: Ça, c'est une chose. C'est une chose qu'on avait soulevée ensemble. Ouais. Quand on crée une association, je rappelle qu'elle a 2 mois, hein, elle a trois mois à peine. La volonté n'est pas de faire que les fêtes de Sortsosgore à la fin du mois d'août, mais vous avez en tête des petites idées pour animer tout au cours de l'année la commune.
3: Oui, tout à fait. Hein,
2: et elles sont déjà présentes? Vous les avez déjà en tête?
3: Il y en a qui nous viennent en tête. On peut organiser des tournois de belote, des lotos. Pourquoi pas l'année prochaine créer peut-être la fête du lac avec un événement au niveau du lac.
2: Il paraît qu'ils ont 150 ans, ces gens-là.
3: Oui, exactement.
2: Le lac, il a 150 ans l'année prochaine.
3: Il y a un événement qui va se passer en septembre. Non, on a plein de petites idées qui nous viennent, mais pour l'instant, on se concentre que sur les fêtes qui vont arriver, parce qu'on a gros
2: c'est
3: à jouer dessus.
2: Boulot, ouais. C'est déjà du boulot, oui.
3: On a gros à jouer dessus et on a encore plein d'organisations à faire. Mais non, on veut animer Sortsosgore, que ce soit en hiver comme en été.
2: D'accord. Est-ce que l'on peut donner à nos auditeurs et à nos auditrices le moyen de vous joindre? On rappelle que tout est sur Eloasso pour ceux qui veulent faire de la pré-vente, enfin du pré-achat. Nous, c'est de la pré-vente, mais pour celui qui achète, c'est du pré-achat. Est-ce que tu as des numéros ou une adresse mail à communiquer pour que les gens échangent avec vous? Parce que peut-être que parmi nos auditeurs ou nos auditrices, il y a des gens qui voudraient se proposer comme bénévole pour vous aider en comprenant que c'est une grosse organisation. Dis-nous vraiment qui doivent joindre, comment et voilà.
3: Alors, numéro de téléphone, ça sera le 06 38 51 54 61.
2: Je rappelle à toutes les jeunes filles que c'est celui de Tom. Il est célibataire et qu'il est en pleine forme.
3: Ah oui. au niveau de l'adresse mail, ça sera comité sortsosgore tout attaché @gmail.com.
2: D'accord.
3: Et après, sinon, on a la page Instagram qui s'appelle Comité Sortsosgore, qui est en train de vivre et qui n'est pas prêt de s'arrêter. On va faire pas mal de diffusion, beaucoup de communication, un teaser pour les fêtes. Donc, y a pas mal de choses qui vont arriver prochainement sur l'Instagram.
2: Pour la course qui va avoir lieu le vendredi soir, avant l'ouverture des fêtes, tu as besoin de gens qui balisent le parcours, qui soient à vos côtés, parce qu'une cinquantaine, c'est quand même peut-être pas beaucoup sur 7,4 km.
3: En fait, on aura surtout besoin de monde au niveau des intersections, au niveau des croisements de route.
2: Donc ça, on peut vous écrire en disant « je suis d'accord pour venir vous aider ». D'accord.
3: Bien sûr, nous, tout ce qui est bénévolat, on accepte, d'autant plus si c'est des gens de la commune. On a encore plus à cœur de faire venir travailler et profiter les gens de la commune. Au niveau de la course, on aura surtout besoin de balisage, au niveau des routes. Ça, c'est important pour les intersections, pour éviter
2: toujours
3: les accidents.
2: Pareil pour la sécurité.
3: Et après, des gens à certains points stratégiques pour guider le tracé.
2: D'accord. Alors, je l'ai dit au tout début en présentant cette émission, vous étiez des copains de classe, vous avez été des copains de rugby. Est-ce qu'on peut imaginer que tous ces copains seront là ce soir-là? Ils sont là?
3: Bon, on espère.
2: Le 15 sera là?
3: Bon, on espère. Ils ont intérêt.
2: Ils ont intérêt, oui. C'est ça. T'as les noms?
3: Oui, j'ai tout. J'ai tout.
2: Tu sais comment les sanctionner.
3: Exactement.
2: Eric, est-ce qu'on t'a donné envie de venir à ces fêtes de Sortsosgore qui sont, je te le rappelle, la première édition depuis au moins 25 ans?
1: Ah ben moi, quand tu me parles de fêtes...
2: Ah bah oui, mais t'es le premier.
1: Bah oui.
2: Bon, eh ben écoute...
1: Il suffit de danser, chanter, moi, c'est bon. Hein.
2: C'est bon. Ah oui, alors, je te le dis pour l'année prochaine, pour l'édition 2, si tu peux installer un karaoké, Eric sera sur scène et il raflera tous les lots.
1: Ah oui,
3: ok.
2: Tous les lots. Karaoké. Hein.
3: Ok, voilà. C'est noté pour l'année prochaine.
2: Bon. Merci. Ben, c'est impeccable. Je pense qu'on est arrivé à la fin, Eric.
1: Ouais.
2: Hein, merci beaucoup, Tom. Merci.
3: Merci
2: d'avoir été celui qui a eu le courage de venir, parce que je ne remercie ni Robin ni Mathieu qui se sont désistés après avoir fait croire que ça les intéressait. Mais
3: contrainte.
2: Contrainte, oui. je t'en foutrai des contraintes. Tu vas voir qu'ils vont être là le vendredi, samedi, dimanche. 28,
3: ils ont été, oui.
2: Là, ils n'auront pas de contraintes, là.
3: Non, parce que là, ils sont bloqués, là.
2: Là, pas d'excuses. En tout cas, Tom, merci. T'es un chouette mec et ça m'a fait très plaisir de pouvoir faire l'émission avec toi. Et on se retrouve fin août. Moi, tu me reconnaîtras, j'ai les cheveux blancs.
3: Oui. Merci beaucoup.

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1: Il est 18h.
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1: Bienvenue les amis pour cette première session du mois d'août des 4 sur Rebif. Session été, vous savez qu'on se balade un petit peu dans l'histoire de cette musique que l'on aime tant, puisque, comme je vous le dis à chaque fois, il y a beaucoup, beaucoup moins de nouveautés en été. Vous en faites pas, ça reprendra la rentrée. Je commence à pas mal recevoir déjà d'albums pour fin août et début septembre. Pour commencer, un musicien qui a trempé dans l'ambiance de la Martinique, bien qu'il soit né à Paris en 41, mais son papa n'était autre que Pierre Louis, qui était un trompettiste, aussi guitariste de jazz bien connu. Je veux parler de Eddie Louis. Et oui, Eddie Louis, qui à 16 ans joue dans l'orchestre justement de son père, en compagnie de Jean-François Jenny Clark, Aldo Romano. Il fait aussi le bonheur de certains clubs parisiens comme le Chat qui pêche, le Tabou. Et Mimi Perrin, la grande Mimi Perrin, l'incorpore dans la formation Double Six, où d'ailleurs il croisera aussi notre ami Daniel Humer, dont on parlera dans une prochaine émission. Eddie Louis, bien sûr, c'est le roi du clavier, organiste, pianiste, trompettiste lui également, et percussionniste et chanteur également de temps en temps. Il a aussi participé au Grand Orchestre d'Henri Salvador en 1982, et surtout, il monte une fanfare dans les années 90, fin des années 80, début des années 90, une grande fanfare, le Multicolore Feeling Fanfare, qui fait appel à 50 musiciens professionnels ou semi-professionnels. D'ailleurs, dans la région, on connaît quelqu'un qui a joué dans cette formation-là. C'est le tromboniste Jean Trinque, que l'on peut de temps en temps écouter localement. Alors, Eddie Louis, sur cet album, est accompagné de Kenny Clark et René Thomas. René Thomas à la guitare et Kenny Clark, bien sûr, à la batterie. Donc un trio clavier, batterie, guitare, ce qui n'est pas si fréquent que ça. C'est un enregistrement de 1968. Alors cette année 68 est un petit peu prolixe pour lui, parce qu'il sort aussi un autre album sous son nom, en compagnie de Yvan Julien notamment. Il sort aussi le trio HLP, Jean-Luc Ponty, Daniel Humer et Eddie Louis. Il joue aussi avec Maxime Sori, voilà, beaucoup de choses. Bill Coledman aussi, également, beaucoup de choses en cette année 68, donc on retrouve ce son, ce gros qu'il a au clavier, qui était très impressionnant sur ce morceau Blue Tempo, tiré donc de ses enregistrements de 1968 qu'il fait en compagnie de ses grands musiciens aussi que sont Clark et Thomas. C'est un enregistrement pour RCA et ça avait été rediffusé chez Dreyfus d'ailleurs. On va maintenant aller en 2009, avec une chanteuse qui est déjà assez connue, mais qu'il faut continuer à suivre. Et moi, je voulais rappeler qu'elle existe. Je veux parler de Thérèse Montcalm.

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2: Pour vous aujourd'hui, Thérèse Montcalm, et oui, cette énergie, cette voix si particulière, moi c'est une chanteuse que j'adore, parce que non seulement elle est musicienne, elle est chanteuse, mais aussi elle fait vivre ses textes, elle fait vivre sa musique, et sur scène, c'est assez extraordinaire. Déjà qu'un enregistrement en studio, ça le fait pas mal, comme on dit maintenant, mais je veux dire que, voilà, c'est... Moi, c'est quelqu'un qui m'avait beaucoup impressionné. Hein. Elle avait été découverte avec un album qui s'appelait Woodoo, qui était sorti à Montréal en 2007 pour le label Marquis Classique. Elle avait enregistré ça avec l'orchestre de Michel Cusson, hein, qui est très connu, qui est un arrangeur aussi également, qui vient du Québec, puisque notre amie Thérèse Montcalm est originaire du Québec. Après, elle a sorti de nombreux albums. J'en ai souvent parlé dans les 4 se rebuffent au fur et à mesure des années. Et là, j'ai choisi un extrait dans celui qui était paru en 2009 sur le label Universal, l'album Connexion. On peut dire que Thérèse est en connexion, du moins avec moi-même, et surtout avec son public. Et c'est vraiment très particulier de la retrouver. Elle avait aussi sorti un album que moi j'aime beaucoup, qui était sorti, celui-là, en 2011, qui avait été enregistré aux États-Unis dans le Connecticut pour le label Universal, Here's to You, Songs for Shirley Horn. Shirley Horn, qui est une autre grande voix de la musique jazz. Donc je vous recommande d'aller suivre ce que propose au fur et à mesure de ses albums Thérèse Montcalm, et allez découvrir ou redécouvrir si vous avez un petit peu oublié. Ça vaut vraiment le détour, Thérèse Montcalm. On va continuer avec The Crusaders, les Crusaders. Alors, au départ, ils s'appelaient les Jazz Crusaders. Après, ils sont appelés les Crusaders. Là, c'est un album de 1972.

0: 1972 pour le label Blue Thumb Records, qui était une antenne ou un département de Verve Music, Verve Records, Mystic Blues, The Crusaders. Alors The Crusaders, vous devez les connaître immanquablement. Il y a un titre que vous connaissez sûrement, peut-être que je vous le passerai d'ailleurs dans une session de cet été. C'est le fameux Street Life, l'album qui avait été enregistré en 79 pour MCA Records, donc un petit peu après ce Crusaders-là, Mystic Blues. Et justement, celui qu'on vient d'entendre est tiré d'un album au titre éponyme, Crusaders. Alors, les Crusaders étaient nés en 1960 en Californie. Alors, à cette époque-là, ils s'appelaient les Jazz Crusaders. Ils réunissaient Wilton Felder au sax ténor, Wayne Anderson au trombone, Roy Gaines à la guitare, Joey Semple au piano, Joey Bond à la basse et Styx Hopper à la batterie. Joey Semple d'ailleurs qui sortira des albums avec Randy Crawford. Eh bien oui, je manque à tous mes devoirs, j'ai oublié de vous dire que dans le fameux Street Life, effectivement, on entendait la voix de Randy Crawford, cette belle chanteuse. Mais elle aussi, je vous en reparlerai bientôt. Et c'est en 69 qu'ils sont devenus les Crusaders, jusque dans les années 80. Après, chacun des musiciens a joué dans d'autres formations et sur d'autres projets. C'est une formation qui comptait dans l'histoire du jazz, et surtout ce jazz groove, ce jazz un petit peu funky. Et c'est un son très particulier que l'on retient facilement. Et ce n'est pas un gage de mauvaise qualité, parce que je vois d'ici certains qui disent « oui, bon, c'est facile ». Mais non, non, non. Quelque chose que l'on retient facilement, au contraire, c'est peut-être quelque chose de difficile à faire. En tout cas, ces musiques-là nous ont accompagnés pendant ces années 80 et 90. Et c'est de très, très, très, très beaux souvenirs. Et de souvenirs, il va en être question également, avec un album qui est sorti en 2006, donc plus personne ne parle, mais moi j'ai envie d'en reparler. C'est le Denis Colin Trio qui accueillait Gwen Matthews pour cet album Song for Swans.
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1: C'est en 2005 que Denis Collin, ce jeune Frenchie clarinettiste basse, qui est né à Vanves et qui a étudié la clarinette, l'improvisation et la composition au conservatoire de Versailles et à l'université de Vincennes. Il part à Minneapolis en compagnie de Didier Petit au violoncelle, Pablo Cueco au zarzouka et Gwen Mathieu au vocaux. Et bien sûr, Denis à la basse clarinette. Et il enregistre cet ovni qui nous vient comme ça de Minneapolis et qui est enregistré sur le label Hop Streets, qui sortira en 2006 en France. Et on retrouve certains thèmes un petit peu ancrés dans l'histoire du Great Songbook américain, et notamment ce Crosstown Traffic de Jimi Hendrix que vous avez sûrement reconnu et qui prend une force aussi avec la voix de Gwen Mathews qui prend une force. Et dans ce studio, Dieu sait si déjà c'est un morceau lui-même, qui avait beaucoup de force. Cet album est passé un petit peu, pas inaperçu, j'exagère un petit peu quand je vais dire ça, mais peut-être qu'il n'a pas été assez suivi à son époque, et peut-être dont on pourrait parler un petit peu plus maintenant. Voilà, donc moi je voulais le faire, la chose est faite, cette urgence dans l'énergie, la voix et surtout ces instruments un petit peu iconoclastes sur cette musique de Jimi Hendrix, et je pense que Jimi Hendrix aurait beaucoup apprécié cette démarche de Denis Collin. Voilà, Denis Collin, Song for Swans, sur le label Hop Street. Je pense qu'on peut arriver peut-être encore à trouver l'album, alors bien sûr sur des plateformes, mais pour les amateurs et amatrices mais de support physique, CD notamment à cette époque-là, eh bien, vous pouvez peut-être le retrouver sur des plateformes de vente. Voilà, que je ne nommerai pas là, mais que vous avez sûrement l'habitude d'aller voir ou que vous découvrirez. On repart sur une voix, quelqu'un qui nous a quittés trop tôt. Je veux parler de Laura Litardi, son album Inner Dance, avec notamment ce Higher Ground de notre ami Stevie Wonder.

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1: Laura Litardi avec son album Inner Dance qui était sorti sur le label Musea Records. Laura Litardi, comme je vous disais, qui est décédée le 11 août 2024 à l'âge de 64 ans. Elle fait partie de ces musiciennes, pédagogues et chanteuses dont j'ai envie de continuer à parler comme un certain nombre d'amateurs et d'amatrices de ce qu'elle a pu proposer. Elle était très reconnue comme pédagogue. Elle a formé beaucoup de chanteuses. Et c'est cette voix grave qu'elle avait qui lui permettait de pouvoir chanter à la fois du jazz, du brésilien, du funk, beaucoup de choses, des ballades. Sur cet album Inner Dance, elle est accompagnée de Karine Bonnefoy au piano, Moreau Gargano à la contrebasse, Guillaume Domartin à la batterie, Fabrice Moreau aussi également à la batterie, Francesco Bearzati, et oui, au sax. Vraiment là aussi un aéropage de ce qui pouvait se faire de mieux sur la scène jazz à cette époque-là. Et d'ailleurs, il y a Bearzati, Gargano, tout ça, continue de tourner. Alors, elle avait sorti un premier album éponyme, Laura Litardi, qui était sorti à La Conciergerie Productions. Ça, c'était en 2002. En 2003, Octovoice, alors avec Emmanuel Bex, Sylvain Boeuf notamment. C'était un album sorti chez Naïve aussi, qui avait pas mal fait parler de lui. Monde Parallèle, ça c'était en 2007 avec Sylvain Boeuf, Damien Argentieri au piano et Frédéric Delestre à la batterie. Inner Dance, donc l'album qui nous occupe aujourd'hui en 2011, et elle avait sorti également en 2016 Gainsbourg, etc., avec Sylvain Gontard à la trompette, dont je vous parle souvent. C'était des reprises de notre ami Serge Gainsbourg. Laura Litardi à découvrir de toute urgence. On continue maintenant avec, elle a un grand monsieur du piano dont je vous parle aussi souvent. Mais en 1997, il nous a quittés depuis, on en reparlera, mais en 1997, il sort un album, hommage à Bud Powell, avec une sacrée bande de musiciens. Ça sort sur Stretch Records et on retrouve justement un titre créé par lui, écrit par lui, composé par lui, qui s'appelle Bud Powell.

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2: 1997, Los Angeles pour le label Stretch. Remembering Bud Powell, Chick Corea and Friends et des amis. Il en a sur cet album. Et non des moindres, Wallace Roney à la trompette, Kenny Garrett au sax alto, Joshua Redman au sax ténor, Christian McBride à la contrebasse et Roy Haynes à la batterie. Excusez du peu, là aussi c'est une sacrée équipe. On retrouve plein de thèmes de Bud Powell sur cet album. Cette composition, juste cette composition Bud Powell de Chick Corea, mais on retrouve de Bud Powell, Bouncing with Bud, Willow Grove, Dusk in Sandy, Oblivion, voilà, et plein, Celia, et plein d'autres. Cette année 97 verra aussi l'enregistrement. Après, également à Los Angeles, toujours pour le label Stretch, du duo Chick Corea-Gary Burton, hein, qu'on avait connu avec cet album paru chez ECM qui s'appelait Crystal Silence, qui est vraiment moi un de mes albums de chevet. Oui, je sais, je vous le dis depuis longtemps, mais c'est toujours bien de se répéter. Celui-là s'appelle Native Sense et ça n'a ce duo piano-vibraphone n'a pas du tout et Marimba aussi également n'a pas du tout perdu de son efficacité. Voilà, on va maintenant, avant de se quitter, finir avec un côté un petit peu groove et funky, Charlie Hunter Quartet, son album Songs from the Analog Playground.

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1: Mighty Mighty, extrait de l'album de Charlie Hunter, Song from the Analog Playground, qui avait été enregistré en 2001 pour Blue Note, oui, un label de prestige. Charlie Hunter à la guitare, alors on connaît Charlie Hunter, ce guitariste très funky qui a proposé plein d'albums comme ça, tous plus intéressants les uns que les autres. John Ellis au sax ténor, Chris Lovejoy aux percussions et Stéphane Chopec à la batterie. Mais tout au long de l'album, et vous avez pu le constater sur ce morceau, il y a des invités à la voix. Et non des moindres, on peut retrouver Mos Def, ou on peut retrouver Terril de Clouette sur ce Mighty Mighty, qui est moins connu que les voix que je vais vous annoncer tout à l'heure, mais qui est très présent sur cette scène du funk, du hip-hop et aussi du jazz fusion. On a aussi Kurt Elling, que l'on retrouve sur deux morceaux, Norah John également sur deux morceaux. Enfin, ils ont chacun deux morceaux, que ce soit Terrell de Clouette, Kurt Elling, Mos Def et Norah John. Et c'est vrai que c'est particulier cet album parce que c'est pas si fréquent que Charlie Hunter faisait appel à des voix et surtout des collaborations de cette qualité-là avec ce prestige-là. Donc là aussi, Charlie Hunter, c'est un guitariste que je vous encourage à aller découvrir. Je vous en ai déjà parlé, je vous en reparlerai sûrement tout au long de l'année ou l'année prochaine, en fonction aussi des albums qu'il proposera et qu'il sortira. Ben, il va être temps de nous quitter, de nous donner rendez-vous la semaine prochaine pour une nouvelle session Cats News, session d'été des Cats se rebiffe. En attendant, restez à l'écoute de Côte Sud FM 90.3 et côtesudfm.fr. Et surtout, surtout, surtout, n'oubliez pas, jazz is no dead.

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L'histoire continue de s'écrire. Des moments de grande violence, de fermeture d'esprit entre humains, alors que, d'après moi, on avance seulement à partir du moment où on s'unit, qu'on apprécie, qu'on respecte la richesse de notre pluralité et qu'on est plus fort ensemble, en fait. 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